Ce samedi, c'est un événement à ne pas manquer sur la Côte-Nord, l'histoire de cette île qui va être à l'honneur à la fête estivale au Vieux-Quai. Ça se passe ce samedi 20 juin de 9h30 à 20h, donc c'est vraiment toute la journée et la population y est invitée. Il y a divers spectacles musicaux, plein d'activités, une super belle programmation. Donc si vous voulez chercher quelque chose à faire en fin de semaine, ben samedi, on se retrouve au Vieux-Quai à cette île.

sur la Côte-Nord en ce mercredi soir, pourquoi pas s'offrir une bonne nouvelle, parce que le groupe The Offspring a été confirmé pour Inu Nikamu le 31 juillet prochain. Donc là, ça donne le goût de ne rien manquer, parce que eux autres, là, ils mettent le feu à la scène. Donc si vous voulez plus d'informations sur le festival Inu Nikamu, vous pouvez vous rendre sur leur site internet, sur leurs réseaux sociaux. Tous les détails pour acheter votre passe va être disponible à ces endroits. Merci beaucoup d'être à l'écoute en ce mercredi soir. C'est un plaisir de vous accompagner.

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4: 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Les élus d'Ouachat Makmaliotenam annoncent qu'une autre victoire historique s'en vient pour les Innus de la communauté, alors qu'une entente de réconciliation va être conclue entre ITUM et Hydro-Québec. L'entente prévoit des excuses officielles d'Hydro-Québec pour les torts causés aux Innus et une compensation financière. ITUM règle avec cette entente les litiges juridiques du complexe hydroélectrique de la Romaine et de la ligne de transport vers Aluminerie Alouette. Elle marque un tournant important dans nos relations. Les Innus de Ouachat Makmaliotenam en ressortent gagnants, souligne le chef Jonathan Chétouche. Un bel hommage a été rendu hier à Sept-Îles à un ardent défenseur des droits des pêcheurs sur la côte nord, Clovis Poirier. Le parc d'hivernage des bateaux porte maintenant son nom. Clovis Poirier est décédé le 25 mars dernier. Une cérémonie pour lui rendre hommage s'est déroulée à proximité de la baie de Sept-Îles et du parc des bateaux. Ces lieux représentent des symboles forts qui rappellent l'envergure des réalisations de cet homme d'exception. Clovis Poirier a été cofondateur de l'Alliance des pêcheurs professionnels du Québec et longtemps président du regroupement des pêcheurs sur la côte nord. Côté météo, ce soir, ciel variable avec une température autour de 11 degrés. Cette nuit, des bancs de brouillard avec une température de 9 degrés. Et demain, encore un ciel variable avec un mercure avoisinant les 13 degrés.
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Sur la Côte-Nord, Danaï Thériault qui vous accompagne en ce mercredi 17 juin. Toujours un plaisir d'être avec vous. Et la semaine prochaine, c'est une grosse semaine parce que c'est le retour des célébrations de la fête nationale ici dans la région. Sous le signe de la musique, de la culture et de la fierté québécoise, les 23 et 24 juin, ça se passe au Vieux Quai à Sept-Îles avec une super belle programmation. Vous voulez pas manquer ça, donc on se retrouve là-bas.

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Sur la Côte-Nord, c'est un plaisir de vous accompagner en ce mercredi soir.

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5: 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Les élus d'Ouachat Makmaliotenam annoncent qu'une autre victoire historique s'en vient pour les Innus de la communauté, alors qu'une entente de réconciliation va être conclue entre ITUM et Hydro-Québec. L'entente prévoit des excuses officielles d'Hydro-Québec pour les torts causés aux Innus et une compensation financière. ITUM règle avec cette entente les litiges juridiques du complexe hydroélectrique de la Romaine et de la ligne de transport vers Aluminerie Alouette. Elle marque un tournant important dans nos relations. Les Innus de Ouachat Makmaliotenam en ressortent gagnants, souligne le chef Jonathan Chétouche. Un bel hommage a été rendu hier à Sept-Îles à un ardent défenseur des droits des pêcheurs sur la côte nord, Clovis Poirier. Le parc d'hivernage des bateaux porte maintenant son nom. Clovis Poirier est décédé le 25 mars dernier. Une cérémonie pour lui rendre hommage s'est déroulée à proximité de la baie de Sept-Îles et du parc des bateaux. Ces lieux représentent des symboles forts qui rappellent l'envergure des réalisations de cet homme d'exception. Clovis Poirier a été cofondateur de l'Alliance des pêcheurs professionnels du Québec et longtemps président du regroupement des pêcheurs sur la côte nord. Côté météo, ce soir, ciel variable avec une température autour de 11 degrés. Cette nuit, des bancs de brouillard avec une température de 9 degrés. Et demain, encore un ciel variable avec un mercure avoisinant les 13 degrés.
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Ce samedi, c'est un événement à ne pas manquer sur la Côte-Nord, l'histoire de cette île qui va être à l'honneur à la fête estivale au Vieux-Quai. Ça se passe ce samedi 20 juin de 9h30 à 20h, donc c'est vraiment toute la journée et la population y est invitée. Il y a divers spectacles musicaux, plein d'activités, une super belle programmation. Donc si vous cherchez quelque chose à faire en fin de semaine, ben samedi, on se retrouve au Vieux-Quai à cette île. Merci beaucoup d'être à l'écoute en ce 17 juin. Danaï Thériault qui est avec vous jusqu'à

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sur la Côte-Nord en ce mercredi soir, pourquoi pas s'offrir une bonne nouvelle, parce que le groupe The Offspring a été confirmé pour Inu Nikamu le 31 juillet prochain. Donc là, ça donne le goût de ne rien manquer, parce que eux autres, là, ils mettent le feu à la scène. Donc si vous voulez plus d'informations sur le festival Inu Nikamu, vous pouvez vous rendre sur leur site internet, sur leurs réseaux sociaux. Tous les détails pour acheter votre passe va être disponible à ces endroits. Merci beaucoup d'être à l'écoute en ce mercredi soir. C'est un plaisir de vous accompagner. Tu as...

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3: Voici vos nouvelles, Arsenal Média. Les élus d'Ouachat Makmaliotenam annoncent qu'une autre victoire historique s'en vient pour les Innus de la communauté, alors qu'une entente de réconciliation va être conclue entre ITUM et Hydro-Québec. L'entente prévoit des excuses officielles d'Hydro-Québec pour les torts causés aux Innus et une compensation financière. ITUM règle avec cette entente les litiges juridiques du complexe hydroélectrique de la Romaine et de la ligne de transport vers Aluminerie Alouette. Elle marque un tournant important dans nos relations. Les Innus de Ouachat Makmaliotenam en ressortent gagnants, souligne le chef Jonathan Chétouche. Un bel hommage a été rendu hier à Sept-Îles à un ardent défenseur des droits des pêcheurs sur la côte nord, Clovis Poirier. Le parc d'hivernage des bateaux porte maintenant son nom. Clovis Poirier est décédé le 25 mars dernier. Une cérémonie pour lui rendre hommage s'est déroulée à proximité de la baie de Sept-Îles et du parc des bateaux. Ces lieux représentent des symboles forts qui rappellent l'envergure des réalisations de cet homme d'exception. Clovis Poirier a été cofondateur de l'Alliance des pêcheurs professionnels du Québec et longtemps président du regroupement des pêcheurs sur la côte nord. Côté météo, ce soir, ciel variable avec une température autour de 11 degrés. Cette nuit, des bancs de brouillard avec une température de 9 degrés. Et demain, encore un ciel variable avec un mercure avoisinant les 13 degrés.
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0: Sur la Côte-Nord, Danaï Thériault qui vous accompagne en ce mercredi 17 juin. Toujours un plaisir d'être avec vous. Et la semaine prochaine, c'est une grosse semaine parce que c'est le retour des célébrations de la fête nationale ici dans la région, sous le signe de la musique, de la culture et de la fierté québécoise, les 23 et 24 juin. Ça se passe au Vieux Quai à Sept-Îles avec une super belle programmation. Vous voulez pas manquer ça, donc on se retrouve là-bas la semaine prochaine pour célébrer cette fête nationale.
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Sur la Côte-Nord, c'est un plaisir de vous accompagner en ce mercredi soir.

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2: 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Les élus d'Ouachat Makmaliotenam annoncent qu'une autre victoire historique s'en vient pour les Innus de la communauté, alors qu'une entente de réconciliation va être conclue entre Itoum et Hydro-Québec. L'entente prévoit des excuses officielles d'Hydro-Québec pour les torts causés aux Innus et une compensation financière. Itoum règle avec cette entente les litiges juridiques du complexe hydroélectrique de la Romaine et de la ligne de transport vers Aluminerie Alouette. Elle marque un tournant important dans nos relations. Les Innus de Ouachat Makmaliotenam en ressortent gagnants, souligne le chef Jonathan Chitouche. Un bel hommage a été rendu hier à Sept-Îles à un ardent défenseur des droits des pêcheurs sur la côte nord, Clovis Poirier. Le parc d'hivernage des bateaux porte maintenant son nom. Clovis Poirier est décédé le 25 mars dernier. Une cérémonie pour lui rendre hommage s'est déroulée à proximité de la baie de Sept-Îles et du parc des bateaux. Ces lieux représentent des symboles forts qui rappellent l'envergure des réalisations de cet homme d'exception. Clovis Poirier a été cofondateur de l'Alliance des pêcheurs professionnels du Québec et longtemps président du regroupement des pêcheurs sur la côte nord. Côté météo, ce soir, ciel variable avec une température autour de 11 degrés. Cette nuit, des bancs de brouillard avec une température de 9 degrés. Et demain, encore un ciel variable avec un mercure avoisinant les 13 degrés.
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Au jeudi, bon début de journée, mon nom est Charles, on est ensemble jusqu'à 8h45 dans Passe de même. On a du soleil de prévu cet après-midi, c'est vraiment le fun pour ça, 13 degrés, le maximum prévu. On a en ce moment 8 degrés et malheureusement la pluie s'installe en soirée et au courant de la nuit. Et on annonce jusqu'à 40 mm de pluie pour demain vendredi avec un maximum de 11 degrés et de la pluie pour samedi jusqu'à maintenant avec de 2 à 4 mm qui sont prévus. Va falloir ensoleiller tout ça avec Jeff Posé et sa nouveauté après Balançonde. Et plus qu'il faut, c'est maintenant emmêlé dans ses cheveux. On écoute ça dans les prochaines minutes. Le temps de commencer ça avec Mike DeMiro, DJ québécois, nous offre Take Me Away sur Viva 94.1.

le feu. La série Anticosti a décroché 5 nominations pour les prix Gémeaux. Ça a été tourné ici, en Méganie et sur l'île d'Anticosti. C'est à la 41e cérémonie des prix Gémeaux que la série va pouvoir se démarquer dans différentes catégories. Finaliste comme meilleure série dramatique, meilleur scénario dramatique et plusieurs autres prix. Vous pouvez avoir tous les détails sur macontenard.com. C'est maintenant Laurent Saint-Martin, survivant à 94h. Bon jeudi, bon début de journée.

Jean Saint-Pierre s'en vient avec son bulletin d'actualité régionale. On va être au courant de tout ce qui se passe sur la Côte-Nord et en musique. On aura celle de Fouki et sa dernière qui s'appelle Trop tard, le temps d'entendre. Corey Hart et sa douce Julie Masse, c'est là-bas survivant.

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10: Bon jeudi, la Sopfeu surveille un incendie qui a pris naissance hier après-midi près du kilomètre 518 sur la route 389 menant à Fermont et au Labrador. La foudre est en cause. Selon le site web de la Société de protection, le feu en zone nordique couvre moins d'un hectare. Itoum a annoncé hier la conclusion d'une entente de réconciliation avec Hydro-Québec. Elle marque un tournant historique. Les Inuits de Ouachat-Mac-Malieu-Ténam en ressortent gagnants, souligne le chef Jonathan Tchétouche. L'entente prévoit des excuses officielles d'Hydro-Québec pour le tort causé aux Inuits et une compensation financière de 75 millions de dollars. Tournée en Manganie, la série télé Anticosti a obtenu 5 nominations pour les prix Gémeaux. La fiction se retrouve parmi les productions les plus récompensées par l'Académie du cinéma et de la télévision qui a dévoilé les finalistes hier. Anticosti se qualifie entre autres comme meilleure série dramatique, meilleur scénario et meilleur thème musical. Et puis le gouvernement du Québec vient en aide à 7 commerces de proximité dans des petites localités de la Côte-Nord, des dépanneurs épiceries à Sacré-Cœur, Tadoussac, Franklin, Forestville, Rivière-Saint-Jean, Natashquan et Kawawa-Chicamac. Obtiennent des subventions, le Fonds Régions et Ruralité verse 10 millions au total à 90 commerces pour des initiatives qui permettent aux citoyens d'avoir accès à des biens et services dans leur communauté. Détails sur macôtenord.com.
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1: Bon début de journée, bon jeudi. On a 9 degrés en ce moment à Sept-Îles-Port-Cartier. On atteint un maximum à 13 cet après-midi avec quand même 40 % de probabilité d'averse et les nuages s'installent comme il faut. C'est en soirée et au cours de la nuit de 10 à 15 mm de pluie qui pourrait tomber par le 30 à 40 mm de pluie pour demain et vendredi avec un maximum de 11 et maximum de 14 pour samedi avec encore une fois, devinez, de la pluie de 2 à 4 mm qui est prévue pour samedi. On va ensoleiller le tout avec la dernière de Stats, qui s'appelle Dernière fois, et nouveauté aussi pour Fouki, qui s'appelle Trop tard. C'est sur Viva 94.1.

Notre Céline Dion nationale devrait sortir une nouvelle chanson très bientôt et pourquoi pas peut-être demain, ça c'est mon hypothèse, une chanson qui s'appellerait Bonjour, pardon, merci, ça sortirait dans les prochains jours selon le quotidien Figaro, parce que le titre, ils sont vraiment enquêteurs, là. Ils ont trouvé le titre auprès de la SECEM, ça c'est la Société de gestion des droits d'auteur en France, ils ont fouillé, ils ont vu que Céline Dion avait réservé ce titre-là pour pouvoir le sortir éventuellement, après avoir chanté les mots de Jean-Jacques Goldman sur Dansons, paru en avril. Céline Dion aurait cette fois-ci fait équipe avec des auteurs-compositeurs Iker et Renaud Rebillot. À noter que Céline Dion va être en spectacle pour une résidence à l'Arena La Défense de Paris. Et ça va changer de nom, il va falloir s'habituer. Déjà que La Défense, ça sonnait un peu comme si c'était une base militaire. Ça deviendra la Plénitude Arena. Donc Céline Dion qui va se produire dans l'éventuelle Plénitude Arena. Et on surveille une nouvelle chanson. Moi, je pense que ça va sortir demain. Je suis très confiant. On a en musique maintenant Roxane Bruno, si jamais on me cherche sur Viva.

0: propulsé la musique de Queen et Freddie Mercury à une popularité que ça faisait longtemps qu'on n'avait pas vu du côté de Queen. Et du côté de Michael Jackson, ben ça se peut qu'on dépasse le cap du 100 millions de dollars. Ce serait vraiment pas surprenant. C'est pas déjà fait dans les derniers jours, mais c'est bien impressionnant comme chiffre. Moi, Michael Jackson, c'est un de mes souvenirs de radio parce que c'était ma troisième journée à la radio ici, voilà maintenant presque 17 ans. Ça va faire 17 ans la semaine prochaine. C'était mon troisième jour, puis une grosse nouvelle de même qui arrive, Michael Jackson décède. Je savais pas trop comment gérer ça. C'était une grosse nouvelle là, pour ta troisième journée en ondes. C'était quelque chose. On a dans les prochaines minutes Marc Dupré, Danser la nuit sur Viva.
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C'est maintenant officiel. Le biopic de Michael Jackson est maintenant le biopic musical le plus lucratif de l'histoire avec plus de 932 millions de dollars en recettes. Ça dépasse celui consacré à Queen et Freddie Mercury appelé Bohemian Rhapsody qui lui avait le record jusqu'à maintenant à 911 millions de dollars. Ça avait été tout un succès à sa sortie et ça avait

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3: Bon jeudi, ici Louis-Philippe Arnoirel. Le président des États-Unis, Donald Trump, a déclaré avoir signé un accord avec l'Iran hier. Selon des responsables américains, cette entente prévoit que l'Iran dilue ses stocks d'uranium hautement enrichi. En échange, les sanctions contre le pays seraient levées. Cela permettrait ainsi immédiatement à l'Iran de vendre librement son pétrole, ce qui constitue une concession majeure de la part de Washington. Le Pakistan affirme que l'accord prend effet immédiatement après sa signature par les deux parties, mais qu'une cérémonie officielle de signature aura tout de même lieu demain. Au Québec, une jeune cycliste est décédée hier en début d'après-midi suivant une collision avec un camion-remorque à Saint-Hyacinthe en Montérégie. Son décès a été constaté sur place. L'adolescente se déplaçait sur le boulevard La Framboise en direction nord. Selon les premières informations, le conducteur ne l'aurait pas aperçu alors qu'il effectuait un virage à partir de la rue Martineau dans la même direction. Il a été transporté au centre hospitalier pour un état de choc. Un reconstitutionniste doit analyser la scène afin de déterminer les causes et les circonstances de cette collision. En politique, le chef conservateur Éric Duhaime soutient avoir été blanchi par le directeur général des élections du Québec des accusations de malversement lancées par le Parti québécois. À la suite de l'élection complémentaire dans Arthabaska en 2025, le PQ affirmait que M. Duhaime avait largement sous-estimé ses dépenses électorales et ainsi contrevenu à la loi. Hier, M. Duhaime a assuré que tout était finalement conforme. Le DGEQ a fait savoir au PCQ que le rapport des dépenses était achevé et que la vérification était terminée. Et pour terminer, toujours au provincial, le fils de l'ex-premier ministre Jean Charest, Antoine Dionne Charest, a été investi comme candidat libéral dans la circonscription montréalaise de Verdun hier soir. Il s'agissait sans doute du secret le moins bien gardé en politique québécoise. Antoine Dionne Charest a affirmé à plusieurs reprises qu'il souhaitait être candidat pour la formation. C'est ce qui complète vos actualités Arsenal Média. Passez une bonne journée sur nos ondes.
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Bon début de journée en ce jeudi, on est le 18 juin, 9 degrés en ce moment, c'est le Port-Cartier. C'est plutôt nuageux encore une fois, on devrait avoir du soleil cet après-midi avec un maximum de 13 et la pluie, les nuages s'installent pour la soirée et la nuit. On parle d'une quinzaine de millimètres de pluie pour ce soir et cette nuit et demain. À 100% de probabilité d'averse, 30 à 40 mm de pluie sont prévus avec un maximum de 11. Possiblement retour du soleil pour dimanche, première journée officielle de l'été. Disons que ce serait un bon timing pour le soleil de se montrer là avec l'été qui est... Il s'amène officiellement dimanche matin, là, ce serait pas de trop, ce serait pas un luxe, disons. On a dans les prochaines minutes de la musique de luxe, par exemple, Backstreet Boys, As Long As You Love Me, et juste avant le dernier hit de Alex Warren, qu'on a connu pour, entre autres, Ordinary, c'est maintenant Fever Dream, sur Viva 94h. Bon jeudi!

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C'est maintenant les Backstreet Boys et As Long As You Love Me.

0: Je suis là.
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12: Bon jeudi, la SOPFEU surveille un incendie qui a pris naissance hier après-midi près du kilomètre 518 sur la route 389 menant à Fermont et au Labrador. La foudre est en cause. Selon le site web de la Société de protection, le feu en zone nordique couvre moins d'un hectare. Itoum a annoncé hier la conclusion d'une entente de réconciliation avec Hydro-Québec. Elle marque un tournant historique. Les Inuits de Ouachat-Mac-Malieu-Ténam en ressortent gagnants, souligne le chef Jonathan Tchétouche. L'entente prévoit des excuses officielles d'Hydro-Québec pour le tort causé aux Inuits et une compensation financière de 75 millions de dollars. Tournée en Manganie, la série télé Anticosti a obtenu 5 nominations pour les prix Gémeaux. La fiction se retrouve parmi les productions les plus récompensées par l'Académie du cinéma et de la télévision qui a dévoilé les finalistes hier. Anticosti se qualifie entre autres comme meilleure série dramatique, meilleur scénario et meilleur thème musical. Et puis le gouvernement du Québec vient en aide à 7 commerces de proximité dans des petites localités de la Côte-Nord, des dépanneurs épiceries à Sacré-Cœur, Tadoussac, Franklin, Forestville, Rivière-Saint-Jean, Natashquan et Kawawa-Chicamac. Obtiennent des subventions, le Fonds Région et Ruralité verse 10 millions au total à 90 commerces pour des initiatives qui permettent aux citoyens d'avoir accès à des biens et services dans leur communauté. Détails sur macotenord.com.
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16: Bon jeudi, bon début de journée. On commence à être rodé, malheureusement. Un matin gris, encore une fois. Heureusement, il y a du soleil qui s'en vient, possiblement, avec un 13 degrés cet après-midi. De la pluie en soirée et au courant de la nuit. On parle d'une quinzaine de millimètres de pluie. Et ça va mettre la table pour demain avec un 100% de probabilité d'averse. 30 à 40 millimètres de pluie pour demain, vendredi. Très peu encourageant côté météo, mais heureusement côté musique, par exemple. Oh là, par exemple, ça va être ensoleillé. Spicy Margarita de Michael Bublé et Jason Derulo sur Viva 94 heures.

Le décompte vers l'été est maintenant officiellement lancé. Ça approche, c'est dimanche que ça se passe. 4h24 du matin pour être précis. C'est le solstice d'été qui se fera le 21 juin avec la journée la plus longue de l'année. On le constate quand même ces jours-ci. Quand on a la chance d'avoir du soleil, il se couche plus tard. On a aussi du côté des plus matinaux, ben on le constate aussi avec un soleil qui, ici dans l'Est, se lève aux alentours de 4h le matin. Qui fait extrêmement du bien. Là, c'est sûr que dans les derniers jours, la dernière semaine, des fois, on avait l'impression d'être le soir, le matin, là, fait que ça changeait pas grand-chose avec tous les nuages qu'on avait et la noirceur des ténèbres nuageux qu'on avait, mais quand même, ça va être encourageant. Éventuellement, là, je pense que la semaine prochaine, là, on devrait se libérer de tout ça et avoir en majorité du soleil, je l'espère, parce que tellement des belles activités qui s'en viennent avec, entre autres, le spectacle pour le 75e anniversaire la ville de Sept-Îles qui a lieu samedi. J'espère que ça va se dégager. Il y a aussi des gens qui ont travaillé fort pour nous organiser une fête nationale pour la Saint-Jean-Baptiste. C'est le fun pour eux autres qu'ils fassent beau la semaine prochaine. On le souhaite, on croise les doigts. On a maintenant On jase de toi, de Noir Silence, parlant de Saint-Jean-Baptiste. Ça, c'est un classique Noir Silence à la Saint-Jean. Et juste avant, une chanson que Lord a repris dans la dernière année, c'est Quelque chose about you know, déjà survivant.

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seront achalandés avec la fête des pères. Tout ce qui est barbecue, d'après moi, ça va être bien populaire en fin de semaine. Et c'est également la fête nationale mercredi prochain. Et avec tout ça, il faudrait s'attendre à des offres intéressantes dans les différentes épiceries du Québec, tout ce qui concerne les repas barbecue, viande. Donc, c'est à surveiller les aubaines qui pourraient être spectaculaires, nous dit-on, dans les différentes épiceries. 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On magasine aussi la bonne musique ici à Viva. On a dans les prochaines minutes la musique de Loud, ça s'en vient. Et juste avant, c'est les espaces sans réponse de Clément Jacques sur Viva à 94h.

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3: Bon jeudi, ici Louis-Philippe Arnoy-Harel. Le président des États-Unis, Donald Trump, a déclaré avoir signé un accord avec l'Iran hier. Selon des responsables américains, cette entente prévoit que l'Iran dilue ses stocks d'uranium hautement enrichi. En échange, les sanctions contre le pays seraient levées. Cela permettrait ainsi immédiatement à l'Iran de vendre librement son pétrole, ce qui constitue une concession majeure de la part de Washington. Le Pakistan affirme que l'accord prend effet immédiatement après sa signature par les deux parties, mais qu'une cérémonie officielle de signature aura tout de même lieu demain. Au Québec, une jeune cycliste est décédée hier en début d'après-midi suivant une collision avec un camion-remorque à Saint-Hyacinthe en Montérégie. Son décès a été constaté sur place. L'adolescente se déplaçait sur le boulevard La Framboise en direction nord. Selon les premières informations, le conducteur ne l'aurait pas aperçu alors qu'il effectuait un virage à partir de la rue Martineau dans la même direction. Il a été transporté au centre hospitalier pour un état de choc. Un reconstitutionniste doit analyser la scène afin de déterminer les causes et les circonstances de cette collision. En politique, le chef conservateur Éric Duhaime soutient avoir été blanchi par le directeur général des élections du Québec des accusations de malversement lancées par le Parti québécois. À la suite de l'élection complémentaire dans Arthabaska en 2025, le PQ affirmait que M. Duhaime avait largement sous-estimé ses dépenses électorales et ainsi contrevenu à la loi. Hier, M. Duhaime a assuré que tout était finalement conforme. Le DGEQ a fait savoir au PCQ que le rapport des dépenses était achevé et que la vérification était terminée. Et pour terminer, toujours au provincial, le fils de l'ex-premier ministre Jean Charest, Antoine Dionne Charest, a été investi comme candidat libéral dans la circonscription montréalaise de Verdun hier soir. Il s'agissait sans doute du secret le moins bien gardé en politique québécoise. Antoine Dionne Charest a affirmé à plusieurs reprises qu'il souhaitait être candidat pour la formation. C'est ce qui complète vos actualités Arsenal Média. Passez une bonne journée sur nos ondes.
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On est en ce jeudi, on est le 18 juin, on a en ce moment des nuages, bien sûr, c'est 9 degrés, on a un maximum prévu de 13 cet après-midi, on devrait avoir du soleil quelque part aujourd'hui, juste pas maintenant. J'attendais depuis le début du show à 6h et c'est toujours pas arrivé, peut-être que ça va arriver d'ici 8h45, dans pas ça de même. Mon nom est Charles, on est ensemble pour débuter la journée avec de la pluie qui est prévue pour ce soir et cette nuit, on parle d'une quinzaine de millimètres de pluie. Et pour demain, on termine la semaine avec un maximum de 11 et bien sûr, un 100% de probabilité d'averse, 30 à 40 mm de pluie qui sont prévus. On va ensoleiller le tout avec Britney Spears, avec Elton John, oui, ensemble sur la même chanson. C'est Hold Me Closer sur Viva 94 heures.

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Deuxième match à la Coupe du Monde 2026 pour le Canada après un match nul contre la Bosnie. On affronte le Qatar à partir de 18h du côté de Vancouver. Ce sont toutes 50 000 personnes qui sont attendues sur place. Ça va être toute une ambiance parce que le Canada pourrait remporter son premier match dans son histoire à la Coupe du Monde. On y croit pour ce soir. Et il y a le retour aussi de leur super vedette Alphonso Davies qui devrait être là après une blessure. Ça devrait vraiment aider l'équipe canadienne. L'événement est gros, c'est vraiment majeur, la Coupe du Monde, même si on n'aime pas le soccer. Je découvre ce sport-là. Je sais qu'il y a beaucoup de jeunes dans la région qui adorent jouer au soccer. Donc c'est sûr qu'il y a de l'engouement quelque part en ville. Je sais que la microbrasserie, la compagnie entre autres, qui diffuse les matchs. Donc c'est une très bonne initiative et je suis sûr qu'il y en a d'autres qui vont suivre que je suis juste pas au courant. On écoute Ricardo. C'est la chanson hommage au chef cuisinier de Scooter Gas Survivant.

0: Garçon.
1: Les choses vont bien pour le nouveau spectacle Karaoké 90 de Ludovic Bourgeois qui a déjà vendu 10 000 billets et il y a plusieurs supplémentaires qui ont été annoncés à sa tournée. Toujours rien pour Sept-Îles ou Port-Cartier. On va surveiller ça, cette tournée qui s'annonce vraiment festive, nostalgique des années 90. C'est vraiment prometteur comme tournée et je suis pas mal sûr que ça va passer par ici quand ça va bien adonner. On l'a justement, Ludovic Bourgeois, sa toute dernière qui s'appelle Jamais s'oublier, survivant.

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14: Bon jeudi, la SOPFEU surveille un incendie qui a pris naissance hier après-midi près du kilomètre 518 sur la route 389 menant à Fermont et au Labrador. La foudre est en cause. Selon le site web de la Société de protection, le feu en zone nordique couvre moins d'un hectare. Itoum a annoncé hier la conclusion d'une entente de réconciliation avec Hydro-Québec. Elle marque un tournant historique. Les Innus de Ouachat-Mac-Malioténam en ressortent gagnants, souligne le chef Jonathan Tchétouche. L'entente prévoit des excuses officielles d'Hydro-Québec pour le tort causé aux Innus et une compensation financière de 75 millions de dollars. Tournée en Manganie, la série télé Anticosti a obtenu 5 nominations pour les prix Gémeaux. La fiction se retrouve parmi les productions les plus récompensées par l'Académie du cinéma et de la télévision qui a dévoilé les finalistes hier. Anticosti se qualifie entre autres comme meilleure série dramatique, meilleur scénario et meilleur thème musical. Et puis le gouvernement du Québec vient en aide à 7 commerces de proximité dans des petites localités de la Côte-Nord, des dépanneurs-épiceries à Sacré-Cœur, Tadoussac, Franklin, Forestville, Rivière-Saint-Jean, Natashquan et Kawawa-Chicamac obtiennent des subventions. Le Fonds Régions et Ruralité verse 10 millions au total à 90 commerces pour des initiatives qui permettent aux citoyens d'avoir accès à des biens et services dans leur communauté. Détails sur macotenord.com.
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19: On annonce des nuages pour aujourd'hui. En tout cas, c'est ça qu'on a pour l'instant. Peut-être quelques percées de soleil au final avec un maximum de 13 degrés cet après-midi. 40% de probabilité d'averse par la suite. On a un 100% de probabilité d'averse pour ce soir et cette nuit avec un 15 mm qui devrait tomber. On ajoute à ça un 30 à 40 mm de pluie pour demain vendredi avec un maximum de 11 degrés. On va se changer les idées, assez parlé de météo. On va parler des chansons qui sont hot cette semaine au Billboard Hot 100. On a Ariana Grande avec sa dernière qui est là en 5e place. Hate That I Made You Love Me. Et là, Ella Langley est vraiment en feu ces temps-ci. Elle est en 4e position avec Be Her. 3e place pour Drake. Ella Langley revient en 2e place avec Chosen to Exist. Il y a un nouveau numéro 1, une nouvelle entrée. C'est Taylor Swift qui sort la chanson officielle du nouveau Toy Story qui sort demain. Une chanson qui s'appelle I Knew It, I Knew You. On l'écoute sur Viva 94h. Bon début de journée.

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18 juin, on va faire le tour de qu'est-ce qui s'est passé à pareille date dans l'histoire de la musique. À pareille date, un 18 juin 2018, le rappeur américain XXXTentacion est tragiquement assassiné en Floride à l'âge de seulement 20 ans. En 92, Whitney Houston épouse le chanteur Bobby Brown dans le New Jersey. À pareille date, en 1967, clôture du mythique Monterey International Pop Festival en Californie. Il va marquer les esprits par une performance de Jimi Hendrix qui va brûler sa guitare littéralement sur scène. Et en 1942, naissance à Liverpool de Paul McCartney. On va le connaître comme bassiste et chanteur des Beatles, l'un des artistes et compositeurs les plus influents de l'histoire de la musique. Bonne fête, Paul McCartney! Et ce qu'on entend en ce moment, c'est sa dernière chanson qui est sortie il y a deux semaines, Come Inside. Il est encore en forme, Paul McCartney. Dimanche semaine à partir de 8h45 pour Viva l'avant-midi. Mon nom est Charles, je vous souhaite un excellent jeudi. Goodbye.

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qui débarque samedi, mais Environnement Canada nous parle de plusieurs millimètres de pluie. On aura l'occasion de s'en jaser, mais je peux vous dire que le soleil est dans votre radio à Viva avec la belle programmation qu'on a pour vous autres. Il ne faut pas hésiter à lever le son pour, entre autres, Calvin Harris qui s'amène, Fred, la nouveauté de Jean-François Posé, ça va passer dans la prochaine heure. Ogier aussi s'en vient, Rock Set avec un méchant bon classique. On aura également en primeur une nouveauté du chanteur de Bleu Jeans Bleu. Alors, un contrat très intéressant. Je vais vous parler de ça là, dans une vingtaine à peine. Et on aura aussi lui qui nous a offert un nouvel album il y a quelques jours de reprise, Keter Ben, qui est là. Et pour tout de suite, c'est Madonna avec Sabrina Carpenter qui s'invite sur Bring Your Love à Viva.

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Le succès de Bleu Jeans Bleu Scotch and Poche dans Viva l'avant-midi. Et je peux vous dire qu'il y a le chanteur de Bleu Jeans Bleu, Cobra, qui vient tout juste de nous sortir peut-être le futur hit de l'été qui s'appelle « Qu'est-ce qui va là? » Alors, il s'est associé avec le Bac Bleu, en fait, pour bacimpact.ca pour sensibiliser les gens à récupérer. Alors, accompagné d'un magnifique vidéoclip, là, on peut voir Cobra entouré de Bac Bleu avec sa guitare en train de se poser ce genre de questions.

Pour les nostalgiques, il y a Roxette qui s'invite en spectacle au Québec le 14 septembre prochain au Centre Bell, un concert qui s'inscrit dans le cadre de leur grande tournée mondiale, 40e anniversaire. Alors évidemment que sur scène, on pourra certainement entendre leurs bons classiques comme « Listen to your heart » que voici maintenant. À Viva!

0: 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Justin Wellington nous fait danser et amène le soleil dans un instant. 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

Roxane Bruno, et si tout s'arrête demain dans Viva l'avant midi, Roxane qui nous a offert une toute nouvelle chanson il y a quelques jours à peine, Pourquoi j'écris? Alors c'est un extrait qu'on va retrouver sur son nouvel album qui est en préparation puis qui devrait arriver quelque part à l'hiver. Je surveille pour vous autres, c'est bien certain. En attendant, Pourquoi j'écris est disponible sur toutes les plateformes. Notre prochain invité, lui, son premier album solo, Les amours de seconde main, est disponible depuis quelques mois et vraiment, c'est juste des hits qu'on retrouve sur cet album-là. Jean-François Posé qui nous a offert une nouveauté. Alors, son troisième extrait radio, ça s'appelle « Emmêlé dans ses cheveux ». C'est tellement bon, j'adore les textes de Jean-François Posé. Cette chanson-là, ça fait pas exception. Le rythme aussi, très cool. Tout est là. Alors là, j'aimerais me transporter dans ma voiture là, en claquant des doigts. C'est une genre de chanson road trip avec les fenêtres un peu baissées. Et quand il fait soleil, évidemment. Alors voici cette nouveauté de Jean-François Posé parce qu'ici, c'est Viva la musique.

0: fêter notre télévision québécoise en septembre prochain, 41e cérémonie des prix Gémeaux. Et là, on a dévoilé au cours des dernières heures les émissions chouchou en vue de cette prochaine édition. Alors, si je regarde dans la presse, on parle entre autres de la série à succès de Florence Lompré, Empathie, qui est en tête des nominations avec 19 au total, suivie de très près par la série écrite par Kim Lévesque-Lisotte et son amoureux Éric Bruneau, Avant le crash, 18 nominations, c'est pas rien. Alors, il y aura également, Avant le crash, oui, Empathie, mais le thriller psychologique Dérive, qui met en vedette Jean-Philippe Peyrat, fait très bien également avec 14 nominations. La série jeunesse La nuit devant nous est également est en tête avec 10 nominations. Le Bye Bye aussi, 10 nominations. La comédie, la seconde saison du retour d'Anna Brodeur avec Julie Le Breton, 7 nominations. Et pourquoi on ne voit pas Stat, Antigang ou Les Armes? Eh bien, c'est juste que la boîte de production de Fabienne Larouche ne soumit aucune candidature, tout comme Pixum non plus, où on retrouve Alerte et Indéfendable. Mais on surveillera tout ça, la fête de notre belle télé québécoise le 13 septembre prochain, animée pour la toute première fois par Jason Roy, l'éveillé. À venir dans un instant, Ray à Viva.
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8: Itoum a annoncé hier la conclusion d'une entente de réconciliation avec Hydro-Québec. Elle marque un tournant historique. Les Inuits de Ouachat-Mac-Malieu-Tenam en ressortent gagnants, souligne le chef Jonathan Tchétouche. L'entente prévoit des excuses officielles d'Hydro-Québec pour le tort causé aux Inuits et une compensation financière de 75 millions de dollars. Tournée en Manganie, la série télé Anticosti a obtenu 5 nominations pour les prix Gémeaux. La fiction se retrouve parmi les productions les plus récompensées par l'Académie du cinéma et de la télévision qui a dévoilé les finalistes hier. Anticosti se qualifie entre autres comme meilleure série dramatique, meilleur scénario et meilleur thème musical. Détails sur Ma Côte-Nord.

semble que nous pourrons pas partir la belle saison estivale avec un beau ciel bleu, du soleil et sur la terrasse. Du moins, si elle n'est pas couverte, ce sera pas quelque chose de possible. Avec les prévisions de plusieurs millimètres de pluie d'Environnement Canada pour pas mal toutes les régions du Québec d'ailleurs. Alors, il y a des endroits que ce sera moins pire que d'autres, là, mais je vous dirais que pour même aujourd'hui dans certains secteurs, hein, demain principalement et samedi, eh ben, je pense qu'on pourra pas passer à côté. On parle même qu'il est possible que certains endroits reçoivent plus de 100 mm de pluie au total d'ici samedi après-midi. On parle d'orages potentiels également. Alors, je vous dirais de vous dire que ce ne sera que partie remise. Ou partie remise, on va dire ça de même. On va pouvoir fêter l'été avec un toit là pour samedi et la fête des pères aussi. On espère que on pourra avoir un peu plus de points de ciel bleu pour cette deuxième journée du week-end. Quoi qu'il en soit, ça n'arrête pas Viva de vous amener le soleil dans votre radio avec Inner Circle maintenant. 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

0: À ne pas manquer dans les prochaines minutes, King Melrose qui s'invite. On aura également Ben Sunbone avec Mystical Magical. Et je vous rappelle que Ben Sunbone a annoncé sur ses réseaux sociaux, entre autres, un nouvel extrait, un nouveau single qui va arriver le 26 juin prochain, The Time of My Life. Alors, c'est à surveiller, évidemment, en nouveauté. Et on aura également dans les prochaines minutes à Viva un bon classique signé Bryan Adams. Back to you, Avenir. Restez là.
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On est en train de vous concocter vraiment des programmations extraordinaires pour les deux fêtes à venir, là. Alors, la fête du Québec la semaine prochaine, la fête du Canada dans l'autre. Et je peux vous dire que tout d'abord, pour la semaine prochaine, là, on va être 100% Québec dès le 23 juin à 16h. Alors là, ça va partir et le 24 juin, toute la journée, c'est place à la musique 100% Québec avec les hits actuels et nos grands classiques, bien évidemment. Alors, on vous invite bien sûr à être des nôtres à Viva la Saint-Jean. Ça se passe chez nous. On va fêter les talents d'ici, comme on le fait bien souvent d'ailleurs, avec Charlotte Cardin qui est à venir en musique tantôt et Lou-Adrienne Cassidy qui s'invite maintenant avec On n'arrête pas à Viva.

0: pas manquer dans les prochaines minutes à Viva, Alex Warren et Fever Dream. Vous ne voulez pas manquer aussi la toune du lunch qui met la table sur ce que vous pourrez entendre ce midi avec Jerry dans le lunch 80-90-2000. Et il sera question de l'importance d'échouer souvent dans la vie. Oui, Jerry va nous parler de ça à travers les meilleurs classiques. Il part toujours ça avec un excellent montage en plus. Alors, ça ne pas manquer pendant l'heure du dîner aujourd'hui. Alors, à venir dans un instant pour la toune du lunch, retour dans la décennie 80 avec un artiste qui vient à peine de fêter ses 64 ans. Le 31 mai dernier, c'était sa fête. Oui, le mari de Julie Masse, Corey Hart, à venir sur Sunglasses at Night. À Viva, restez là.
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9: Ito m'a annoncé hier la conclusion d'une entente de réconciliation avec Hydro-Québec. Elle marque un tournant historique. Les Inuits de Ouachat-Mac-Malieu-Ténam en ressortent gagnants, souligne le chef Jonathan Tchétouche. L'entente prévoit des excuses officielles d'Hydro-Québec pour le tort causé aux Inuits et une compensation financière de 75 millions de dollars. Tournée en Manganie, la série télé Anticosti a obtenu 5 nominations pour les prix Gémeaux. La fiction se retrouve parmi les productions les plus récompensées par l'Académie du cinéma et de la télévision qui a dévoilé les finalistes hier. Anticosti se qualifie entre autres comme meilleure série dramatique, meilleur scénario et meilleur thème musical. Détails sur ma côte

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quel âge pensez-vous prendre votre retraite? Est-ce que 101 ans, ce serait pas pire? Parce que Madame Jeannette Bertrand, elle ne l'a toujours pas prise, toujours plein d'idées. Et elle a donné des nouvelles d'elle cette semaine. On est très heureux de savoir que sa santé va mieux parce que lors d'un récent voyage en Martinique, elle a eu quelque chose au poumon qui l'a empêchée de revenir dans le temps qu'elle devait. Mais là, elle a été soignée. Tout va bien et elle parle au magazine 7 jours, entre autres, d'un nouveau projet qui est en ligne depuis cette semaine. Depuis mardi, il y a des nouvelles capsules qui sont en ligne, qui concernent les personnes aînées, souvent isolées. Alors, elle dit que pendant la pandémie, elle a lu plus de 2400 biographies et qu'elle a reçu des milliers de lettres dans lesquelles les personnes âgées nommaient des sujets qui les inquiétaient, comme l'arthrite, l'Alzheimer, les prochains dents, l'incontinence. Alors, elle entrait dans ces capsules-là, Madame Bertrand. Et elle est en train de travailler sur un nouveau livre aussi sur l'amour. Oui, elle a été avec un homme pendant 30 ans, avec un autre pendant 42 ans. Elle dit, ça fait beaucoup d'années de couple, ça, et d'amour. Elle dit, je peux dresser un constat. Alors, on lui demande aussi où elle puise toute son inspiration. Et elle dit que quand elle pense à sa mort, elle se demande tout le temps ce qu'elle a encore à dire au monde et ce qu'elle peut donner. Alors là, elle pige dans son sac à inspiration et elle nous dévoile toujours de belles choses. Merci beaucoup de le faire, Madame Bertrand. Voici Fergie Aviva.

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0: Fondation Environnement Canada nous parle de ciel gris pour l'ensemble du Québec, surtout pour demain et samedi. Là, ben, ça nous empêche pas de rêver au soleil parce qu'on a quand même l'été qui arrive là pour samedi en fin de semaine. Alors, on va s'imaginer là que c'est un beau 25-26 avec du soleil et un beau petit vent sur les joues en plus. Et puis, on s'en va en vacances, on s'en va sur le bord de l'eau. On met juste les pieds dans l'eau, juste bien pour se rafraîchir avec un petit drink à la main, avec ou sans alcool. Vous décidez, tout est permis. Surtout quand je vois du Bob Marley qui s'invite, là, ça m'inspire bien gros. Et parce qu'ici, c'est Viva la musique, Is This Love, à venir dans un moment. Restez là.
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cherchez pas ailleurs, certainement pas. Surtout avec le Lunch 80-90-2000 qui s'en vient, vous voulez pas manquer ça. Jerry a bien hâte de vous offrir de la belle nostalgie, son montage également. Et il va vous jaser de l'importance de faire, d'échouer souvent dans la vie. Ouais, ça a l'air que c'est important de le faire. Pas toujours évident. Alors, il va vous en jaser dans un instant. Diane Simard vous souhaite bon appétit et on se retrouve tout de suite après pour Viva l'après-midi. Ciao, à tantôt.

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6: Itoum a annoncé hier la conclusion d'une entente de réconciliation avec Hydro-Québec. Elle marque un tournant historique. Les Inuits de Ouachat-Mac-Malieu-Ténam en ressortent gagnants, souligne le chef Jonathan Tchétouche. L'entente prévoit des excuses officielles d'Hydro-Québec pour le tort causé aux Inuits et une compensation financière de 75 millions de dollars. Tournée en Manganie, la série télé Anticosti a obtenu 5 nominations pour les prix Gémeaux. La fiction se retrouve parmi les productions les plus récompensées par l'Académie du cinéma et de la télévision qui a dévoilé les finalistes hier. Anticosti se qualifie entre autres comme meilleure série dramatique, meilleur scénario et meilleur thème musical. Détails sur Makoto.

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1: C'est jeudi midi et pour certains, c'est la dernière journée d'école aujourd'hui.
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1: Tantôt, votre enfant va revenir et ça va être le début des vacances.
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1: C'est pas vous autres, ben ça va être vous demain. En tout cas, là, hey, on approche des vacances à plein nez. C'est les examens finaux puis toutes ces affaires-là. Hey, c'est-tu excitant? Pas toujours. Parfois, c'est inquiétant. Les examens de fin d'année, on s'en rappelle très bien comment on se sentait à ce moment-là, puis comment on sentait aussi, parce qu'il n'y a pas d'air climatisé dans les écoles. Et aujourd'hui, on va parler des échecs qu'on vit et des grandes leçons que les échecs nous ont appris. C'est ce que je vous pose comme question ce midi au 1-866-567-2346. Quel échec avez-vous vécu qui vous a appris le plus? J'aimerais savoir votre histoire, puis soyez détaillés, là. Vous pouvez même envoyer un message vocal. J'aime ça vous entendre. Et pour luncher, on a de la bonne musique de trois décennies, 80, 90, 2000. On a Shaggy et Toys and Me. On a aussi, pour commencer, Tassez-vous! Santana débarque! Voici Maria, Maria. Bon jeudi, à Viva!

0: Un peu plus tard dans le lunch, je vais vous parler d'une étude qui dit qu'on a plus peur de l'échec qu'avant. Puis c'est ma question aujourd'hui. Salut à Caroline Dastou qui nous a texté, qui dit, et je cite, « Je tripais sur deux gars en même temps, je textais les deux, j'étais un peu pompette le soir puis je me suis mêlé. Ils m'ont tous les deux ghosté. Ça a été mon seul été de célibat à 24 ans. C'est pas drôle. Depuis, je me suis fait un chum et c'est le même depuis 10 ans. » Faut pas essayer de chasser deux lapins en même temps. Maintenant, je suis fidèle et je suis heureux. C'est beau, ça, Caro. Elle est bonne de le dire aussi. Julie Néron de Val-d'Or a dit « J'ai copié un examen au secondaire. Je me suis pas fait pogner sur le champ, mais j'ai coulé. J'ai demandé pourquoi à mon prof, puis elle m'a dit qu'il y avait deux examens différents en circulation. J'ai coulé mon année à cause de ça. » Aïe, aïe, aïe! Non, ça vaut pas la peine d'essayer de copier. La toune du bureau s'en vient au retour à Viva.
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8: À chaque midi, vous avez une demande spéciale. Vous la faites à la fin de l'émission au 1-866-56-RADIO ou par texto au 1-866-567-2346. Salut à la gang du Resto Bar L'Ambiance qui nous écoute également à la Boucherie Poulain de Thetford. Voici Poker Face, Lady Gaga, à Viva.

Pour nos jeunes, les examens finaux sont pas mal finis. Il en reste peut-être aujourd'hui si l'école est pas terminée. Hey, la dernière journée, c'est rough sur le système, mais bon, ça se peut. Il y a une étude qui a été faite auprès de 82 000 étudiants de l'Amérique du Nord. Le Canada en fait partie, le Royaume-Uni. On les a regardés pendant les 35 dernières années, des étudiants universitaires, puis on s'est rendu compte que la peur des échecs, le perfectionnisme a grandement augmenté, puis c'est des normes personnelles peut-être causées par les réseaux sociaux et notre habitude à se comparer, puis ça cause des symptômes dépressifs chez les jeunes adultes. Alors, on parle de tolérance à l'échec chez les psychologues, puis on s'intéresse à ça. D'ailleurs, l'échec, c'est bon, hein? Les champions du monde, par exemple, aux échecs, le jeu,

0: perdent constamment des pièces, commettent des erreurs, analysent leurs défaites pendant des heures. Et l'ancien champion du monde, Garry Kasparov, il disait que ses plus grands progrès venaient rarement de ses victoires, mais presque toujours de ses défaites. Alors, on a appris, en faisant des recherches, que le cerveau apprend davantage après une erreur qu'après une victoire. On a trop de dopamine quand on a une victoire, on retient plus de ce qu'on a fait, mais quand on a un échec, ben on prend toujours le temps de réfléchir pour regarder qu'est-ce qui s'est passé, essayer d'éviter ça. C'est ça qu'on veut, c'est la nature humaine. On a aussi appris que les enfants qui échouent un peu développent davantage de résilience. Puis, à l'inverse, ceux qui ont appris à perdre un match, rater un examen ou se tromper dans un projet de développement, souvent montrent davantage de persévérance. Ben, c'est trippant, ça. Fait que, tu sais, on a parlé des échecs tantôt, là. Ben, souvent, quand on a un échec, on s'en sort plus fort. Fait que c'est correct de l'accepter. Puis aussi, en tant que parent, voir notre élève échouer, c'est pas toujours forcément mauvais. On aimerait ça que tout soit plus facile du premier coup, mais peut-être que c'est des outils supplémentaires pour la vie adulte. J'espère que ça donne de l'espoir, tout ça. I can see clearly now! Le Lunch 80-90-2000 se poursuit avec Jimmy Cliff au retour à Viva.
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Madonna, mesdames, messieurs, qui a collaboré avec Sabrina Carpenter pour orchestrer son grand retour. Et c'est bon, hein, s'il vous plaît. Ben c'est ça, le lunch 90-2000, c'est aussi des hits de Madonna en 89, comme on vient d'entendre. Et là, on s'en va juste après le bug de l'an 2000. Kevin Parent nous accompagne avec Caliente. Mon nom, c'est Jerry Castonguay. Ça a été un plaisir de partager mon lunch musical avec vous ce midi. Il y a Diane qui arrive avec une playlist pour vous accompagner au travail cet après-midi avec Viva l'après-midi. Moi, je vous retrouve demain dès midi. Salut!

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7: Itoum a annoncé hier la conclusion d'une entente de réconciliation avec Hydro-Québec. Elle marque un tournant historique. Les Inuits de Ouachat-Mac Malioténam en ressortent gagnants, souligne le chef Jonathan Tchétouche. L'entente prévoit des excuses officielles d'Hydro-Québec pour le tort causé aux Inuits et une compensation financière de 75 millions de dollars. Tournée en Mangani, la série télé Anticosti a obtenu 5 nominations pour les prix Gémeaux. La fiction se retrouve parmi les productions les plus récompensées par l'Académie du cinéma et de la télévision qui a dévoilé les finalistes hier. Anticosti se qualifie entre autres comme meilleure série dramatique, meilleur scénario et meilleur thème musical. Détails sur Macôte-Nord.

0: vous souhaite un excellent début d'après-midi et cassez-vous pas la tête pour le souper ce soir, je sais exactement ce que vous allez manger. On s'enligne vers des sushis parce que c'est la journée internationale du sushi aujourd'hui. Alors, tu sais, c'est une idée qui passe de même. C'est toujours le fun, hein? On attrape ça en plus tout fait. On peut se le permettre aujourd'hui. Eh oui, alors n'hésitez pas. Aussi, quels sont les prénoms les plus populaires qui ont été donnés en 2025 au Québec? On vient à peine de sortir le palmarès, il est tout chaud. Alors, top 10 des prénoms des garçons les plus populaires, top 10 des prénoms des filles également. Alors, je vais vous en parler d'ici l'arrivée de Viva la Casa. Diane Simard est super contente de vous accueillir, de vous accompagner pour les trois prochaines avec, oui, la nouvelle version de ces shows de Mitsou qu'on aura cet après-midi. Des belles surprises musicales de même, j'en ai plein. Katy Perry qui vit le parfait amour sans l'air avec Justin Trudeau. On aura l'occasion d'y revenir aussi. Coldplay s'en vient et pour tout de suite, eh ben là, voici le duo de l'heure.
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Roxane Bruno en collaboration avec Michael Bublé dans Vivant l'après-midi. Et ce n'est pas le seul duo hein, que Roxane s'autorise. Oh, que non, loin de là, avec Souldia, entre autres. Côté passager, qui est sorti en 2023, et récemment Ride or Die, qu'on retrouve sur le nouvel album Monstre de Souldia, qui est disponible depuis quelques jours. Et ça a l'air d'être plus qu'un collaborateur, justement, pour Roxane, en croire comment elle met les titres des photos sur laquelle on la voit avec Souldia sur ses réseaux sociaux, parce que elle a littéralement dit avec le grand frère Souldia. Ah! Alors d'après moi, sont quand même assez amis, hein. D'ailleurs, cet album-là, c'est à se procurer plusieurs collaborations sur l'album de Souldia, Monstre. Et puis il y a comme des faces cachées en arrière de chacune des chansons, ce qui fait en sorte là qu'il y a vraiment plusieurs titres sur cet album-là. Alors c'est un beau tour que vous pouvez faire avec Monstre de Souldia. Un autre beau tour qu'on fait, ben c'est grâce à Coldplay et le hit Yellow. Parce qu'ici, c'est Viva la musique. Je vous souhaite un excellent jeudi. Merci beaucoup de choisir Viva.

Les deux frères à Viva, les deux frères qui ont parti leur tournée de festival hein, au début du mois. Et là, ils seront du côté de Sainte-Germaine-Boulay en fin de semaine. Deuxfrères.com pour ne pas les manquer. Voici Max McNown à Viva.

0: te s'invite dans un instant et franchement, ça a été un coup de maître de s'associer à Histoire de Jouets 5 en participant à la bande sonore avec la pièce A Knew It, A Knew You. Alors oui, les fans déjà d'Histoire de Jouets attendaient avec impatience le cinquième volet qui sort demain. Et le premier sorti en 95, donc ça couvre quand même trois générations. Alors on se sent très interpellé. Et cette chanson-là, littéralement fait ses débuts au sommet du Billboard Hot 100. Alors c'est vraiment un gros succès. Le morceau a enregistré 27,2 millions d'écoutes à la demande sur les plateformes de diffusion en continu. Alors un immense succès pour l'univers de Disney. Et pas juste ça, je vous dirais que cette chanson-là aussi, c'est la pièce qui devient la troisième chanson issue d'un film d'animation de Disney à atteindre la première place de ce palmarès-là du Billboard Hot 100. Il y avait Aladdin qui l'avait fait en 93 et également Encanto en 2022. Et elle occupe Taylor Swift, la troisième place des artistes ayant obtenu le plus de chansons au sommet du classement grâce à cette pièce-là. Alors, elle se retrouve juste derrière les Beatles qui en ont 20 et Mariah Carey qui en a 19. Elle s'invite avec Old Polite dans un instant Viva.
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L'amour de sa vie, rien de moins. C'est ce que déclare Katy Perry au sujet de notre ancien premier ministre du Canada, Justin Trudeau. Alors là, ça arrête plus de bien aller leur affaire. Alors, elle était du côté du podcast Unfamous récemment et elle s'est laissée gagner par l'émotion. Elle a vraiment révélé que Justin Trudeau a changé sa vie. Elle dit « J'ai maintenant un amour dans ma vie qui m'a transformée. » Elle dit « On croit que quand les Beatles disent « Tout ce dont tu as besoin, c'est d'amour, c'est un cliché. » Mais elle dit « Les clichés sont des clichés pour une bonne raison. » Et elle dit que à travers ça quand même, la thérapie et la méditation transcendantale ont joué un rôle très important pour elle cette année après avoir eu une année difficile parce qu'elle s'est quand même séparée de sa relation de 9 ans avec l'acteur Orlando Bloom, qui est également le père de sa fille. Et là, elle a continué même sur le tapis rouge, hein, le 8 juin dernier à New York, quand elle s'est confiée au magazine People. Elle a dit qu'elle était très, très amoureuse de Justin Trudeau. Elle dit « Parce que je suis comme un cerf-volant arc-en-ciel. » Elle dit « Je vole très haut et vous savez, je touche le voile, le cosmos et parfois, j'ai besoin d'être ancrée. » Alors, elle dit « Avoir enfin cet ancrage me donne vraiment le sentiment d'être complète. » Wow! Il y a de l'amour dans l'air pour Katy Perry qui s'invite avec Daddy Yankee à Viva.

0: hommage à notre cuisinier québécois, Ricardo, dans un instant, grâce à Scooter Gas. Manquez pas cette chanson-là qui est à venir. Également, le duo Chabouzi et Jelly Roll avec Amen. Jelly Roll qui a placé une demande de divorce avec sa femme des 10 dernières années. Ça allait faire 10 ans en août. Alors, ce sera un cœur à prendre lorsqu'il va venir faire son tour du côté du Festival d'été de Québec le 19 juillet prochain. Et on aura notre hit qui pop servi par Cher. Manquez pas Believe dans un moment. Viva!
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10: Bonjour, un séisme de magnitude de 4,4 a été ressenti jusqu'à Sept-Îles à 10h21 ce matin. L'épicentre était situé dans le Saint-Laurent au large de Mont-Joli. Séisme Canada précise qu'il n'y a aucun rapport de dommages. Le cégep de Sept-Îles a souligné hier le 20e anniversaire de son local dédié à sa population étudiante autochtone. Sa nouvelle appellation, choisie par des Inuits fréquentant le collège Nishkat, signifie « outarde ». Malgré les inquiétudes exprimées au départ quant au risque d'isolement que pouvait entraîner la création d'un tel lieu, les années passées ont démontré tout le contraire. Le local est reconnu comme un espace d'échange, de soutien et d'ouverture, favorisant l'inclusion et la réussite. 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

Anaïa Twain s'invite dans les prochaines secondes à Vivant et elle a partagé une photo assez surprenante en début de semaine sur ses réseaux sociaux, entourée du duo de leur angine de poitrine. Alors, c'était sur le plateau de la populaire émission britannique Letter with Jules Holland. Alors, c'est vraiment un rendez-vous à chaque semaine où les plus grands artistes du monde vont interpréter leurs plus grands succès. Et là, ben, angine de poitrine était de chaque côté de Shania Twain, avec évidemment leur costume à poids, hein. Et puis ils ont partagé cette photo là sur leur réseau. Par la suite, Shania Twain en a fait de même. Alors quand même, ils sont en compagnie de l'une des figures les plus importantes de la musique canadienne quand on pense à Shania Twain. Et cette émission sera diffusée à BBC là ce dimanche. Donc c'est sûr que c'est le groupe de l'heure en ce moment qui présentement sont connus à l'international, originaire du Saguenay-Lac-Saint-Jean, ce groupe-là. Alors, c'est évidemment à surveiller. La voici, Shania Twain, avec From This Moment, à Viva.

0: humoristes Thierry Larroux dans Viva l'après-midi, Salbarbe, qui ont récolté des nominations, imaginez-vous donc, en vue des prochains prix Gémeaux. Oui, ils ont reçu des nominations pour leur émission spéciale qu'ils ont fait dans le temps des fêtes. Vous rappelez-vous, Potluck, avec entre autres Ariane Moffat comme invité. Il y avait Claude Cobra également, le chanteur de Bleu Jeans Bleu. Alors, ça avait vraiment donné là, des moments extraordinaires parce qu'on avait jammé, mais à travers ça, on avait mangé aussi, évidemment. Et il y avait eu toutes sortes de conversations autour de la table. J'ai vraiment aimé ce genre d'émission conviviale. C'est sûr que ça fonctionne super bien. Donc, le potluck de Salbarbe en nomination en vue des prochains prix Gémeaux qui auront lieu le 13 septembre prochain, animé cette fois-ci par le comédien Jason Roy Léveillé. Alors, 41e déjà prix Gémeaux, imaginez. Et je vous rappelle que ce sont les séries dramatiques Empathie et Avant le crash qui dominent les mises en nomination avec respectivement 19 et 18 nominations. Ray à venir dans un instant avec Where is my husband? À Viva!
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attention, la température va grimper dans les prochaines minutes grâce à Viva, avec entre autres Shawn Mendes et Camila Cabello qui sont en réserve musicale, mais également la toute nouvelle version de C'est chaud de Mitsou. Oui, avec l'artiste originaire du Congo, mais installé à Montréal, Yass Tidon. Alors franchement, c'est tellement, mais tellement réussi. Et dans le communiqué, Mitsou, quand elle a sorti cette chanson-là, il y a quelques semaines à peine, a dit qu'elle a toujours été fière de cette chanson et que c'était la préférée de ses filles. Alors, elle a eu envie de leur faire un petit clin d'œil et là, de lui donner une toute autre vibe. Et c'est tellement réussi. Je vous rappelle hein, que ça a été un succès extraordinaire de Mitsou, là, sorti en 94 sur son album Yaya. C'était fou. Et là, la nouvelle vie qu'elle donne, la vibe un petit peu également, plus rap, qui arrive un certain moment donné, ça marche tellement pour les terrasses, puis la belle saison qui arrive.

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0: 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Quels sont les prénoms de bébés les plus populaires au Québec? Alors, on vient tout juste de dévoiler ce palmarès. On en reparlera tantôt. Et également, ben, c'est Diane Simard qui vous accompagne jusqu'à l'arrivée de Viva la Casa. Un gros merci de nous choisir. Charlotte Cardin s'invite. Charlotte, es-tu dans le top 5, ça?
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9: Bonjour, un séisme de magnitude de 4,4 a été ressenti jusqu'à Sept-Îles à 10h21 ce matin. L'épicentre était situé dans le Saint-Laurent au large de Mont-Joli. Séisme Canada précise qu'il n'y a aucun rapport de dommages. Le cégep de Sept-Îles a souligné hier le 20e anniversaire de son local dédié à sa population étudiante autochtone. Sa nouvelle appellation, choisie par des Innus fréquentant le collège Nishkat, signifie « outarde », malgré les inquiétudes exprimées au départ quant au risque d'isolement que pouvait entraîner la création d'un tel lieu. Les années passées ont démontré tout le contraire. Le local est reconnu comme un espace d'échange, de soutien et d'ouverture, favorisant l'inclusion et la réussite. 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

Retraite Québec a dévoilé aujourd'hui les prénoms les plus populaires qui ont été donnés dans la province en 2025. Alors, voyons voir un peu le top 10 des filles. Alors, en 10e position, on a Romy, Charlie en 9e, Béatrice en 8e, Juliette en 7, Sophia en 6, Florence en 5, Alice en 4e position, 2 et 3e position, on a Olivia et Charlotte parce que c'est égal, 416. Filles ont reçu le prénom de Charlotte et 416 ont reçu le prénom d'Olivia. Et c'est Emma qui trône en tête du palmarès des prénoms de filles qui ont été les plus populaires au Québec en cours d'année passée. Et ça fait quand même 8 fois qu'elle est au top en 11 ans. Du côté des garçons, dans le top 10 en 10e place, il y a Adam, Théo en 9e, Thomas en 8e, Édouard en 7e, William en 6. Oui, on a dégringolé un peu, William, mais quand même, on est dans le top 10. Louis en 5e, Arthur en 4e, Liam en 3, Léo en 2 et Noah est le prénom des garçons les plus populaires. D'ailleurs, Noah conserve la première place pour une 5e année de suite. Nathalie Imbruglia s'invite avec Torn. Un gros merci de choisir Viva. Je vous souhaite un excellent jeudi chez nous.

0: à venir en musique dans les prochaines à Viva avec I'm Alive. Vous ne voulez pas manquer ça. Et là, ben, y a pas de fumée sans feu, hein. On a vu circuler ça sur les réseaux sociaux que Céline nous arriverait avec de la nouveauté, une nouvelle chanson en français qui est dans l'air. Bonjour, pardon, merci. Et puis là, ben, le quotidien, le journal en fait français, Le Figaro, en parle également. Alors, on dit que récemment, Céline Dion a déposé les droits de ce titre-là auprès d'une société de gestion des droits d'auteur en France. Alors, ça laisse présager une parution prochaine. Alors, c'est sûr qu'on reste à l'affût. Juste avant Céline, on a la star montante du country, Ella Langley, qui s'invite avec le hit Choosing Texas. À venir dans un instant, Viva, restez là.
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Coriace, c'est printemps dans Vivant l'après-midi. Le printemps qui tire à sa fin et on aurait aimé ça qu'il laisse place à l'été avec un possible petit 5 à 7 sur la terrasse, mais ça devrait être couvert. Parce que oui, il y a Environnement Canada là, qui nous parle de plusieurs millimètres de pluie là, sur l'ensemble du Québec. Il y a des endroits où ça sera plus important que d'autres aussi. Alors, faut rester à l'affût également des orages aussi. Alors, c'est sûr qu'on aurait aimé que l'été s'installe samedi d'une façon un petit peu plus ensoleillée, on va le dire de même, mais semble qu'on a encore là un 48 heures à passer là, un peu plus couvert. On va l'appeler de même. On va essayer de rester positif là-dedans. Ça arrose nos potagers. Ça fait du bien à nos plantes à l'extérieur. Alors tout ça, les vivaces là, on va dire que c'est un petit coup pour eux autres qu'on donne. Mais après ça, là, l'été peut-tu arriver? Un gros merci de choisir Viva. Moi, je la fais arriver l'été là, avec Faruko et Peppa. Un gros merci de nous choisir.

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1: Daniel Potvin s'invite dans un instant pour la dernière édition de la semaine de Viva la Casa. Demain, c'est place à Viva la Fiesta pour partir votre week-end. Diane Simard vous souhaite un excellent retour chez vous. On se rejase demain. Ciao!

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8: Fin de journée. Le gouvernement de la CAQ abandonne l'idée de prolonger la route 138 jusqu'à Blanc-Sablon, selon la presse. Le journal cite le ministre québécois des Transports, Benoît Charrette, qui estimerait à plusieurs milliards de dollars la construction de plus de 400 kilomètres de route et quelques ponts supplémentaires en Basse-Côte-Nord. Le ministre propose plutôt des améliorations au parcours actuel par avion, par bateau et par route. Un séisme de magnitude de 4,4 a été ressenti jusqu'à Sept-Îles à 10h21 ce matin. L'épicentre était situé dans le Saint-Laurent, au large de Mont-Joli. Séisme Canada précise qu'il n'y a aucun rapport de dommage. L'Institut de recherche en économie contemporaine réclame un changement en profondeur pour faire face à la crise sans précédent dans l'industrie forestière qui a causé de nombreuses pertes d'emplois à Port-Cartier et Baie-Comeau. Le modèle derrière le développement en foresterie est arrivé à ses limites, selon le rapport. Les trois tentatives de réforme du régime forestier se soldent par des échecs. Et puis, le cégep de Baie-Comeau a souligné hier le 20e anniversaire de son local dédié à la population autochtone. Sa nouvelle appellation, choisie par des Inuits fréquentant le collège, Nishkat, signifie « outarde », malgré les inquiétudes exprimées au départ quant au risque d'isolement que pourrait entraîner la création d'un tel lieu. Le local aujourd'hui est reconnu comme un espace d'échange et de soutien, favorisant l'inclusion et la réussite. 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
1: Trois nouveaux panneaux du Centre d'interprétation de Clarcité seront dévoilés, c'est samedi à 13h, et ça met en valeur l'histoire et le patrimoine.

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1: Il n'y a pas de problème. Quand c'est le jeudi et que Suzanne est en studio, il fait toujours beau.
2: C'est ça. J'amène le beau temps.
1: T'amènes le beau temps, Suzanne.
2: Exact.
1: Puis les chemins, là, ça a dû maganer un peu, là, avec toute cette pluie-là, hein?
2: Oui, énormément. Je dirais même surprenant des places.
1: Ouais, hein?
2: Du côté Est, on a eu beaucoup d'arbres tombés en sentier. Parce que,
1: écoute,
2: nous, on est comme, on dirait, les arbres, ils tiennent dans la mousse, là. Tu sais, ça fait quand qu'ils ventent un peu trop, là.
1: Attends.
2: Donc, dans le sentier, on en a ramassé, je vous dirais, 30, 40, 50. Là, tu sais, écoute, c'est quand même assez volumineux. Et on a fait le ménage. On a eu de l'aide. On a eu des bénévoles. On a fait un appel à tous. On a eu notre gentil et admirable Yves Ouellet qui est venu nous donner un bon coup de main.
1: Okay.
2: Exact. On l'apprécie. On vous le remercie d'ailleurs. Ainsi que tous les autres bénévoles qui n'ont sûrement coupé en chemin. On vous remercie vous aussi. Et là, de ce côté-là, c'est circulable pour le moment. Il n'y a pas de problème. Mais de l'autre côté, donc entre le pont Marius-Murray et je vous dirais le chemin à l'or qu'on appelle, bien là c'est fermé, on est obligé de le fermer parce que là il y a de l'eau, les sentiers étaient un peu plus inondés de ce côté-là, et là on est allé en machinerie, là il y a de la machinerie, si vous regardez sur le Facebook vous allez tout voir, là on a mis des photos, on est en train de réparer ce côté-là, présentement il n'est pas encore circulable pour tout le monde, donc on vous demande si vous avez vraiment à faire, ben allez-y très prudemment. Quand je dis prudemment, c'est lentement parce qu'il peut y avoir des arbres en tout temps qui peuvent passer d'en face. Et peut-être vous traînez une petite scie mécanique. Tu sais, c'est pas, c'est pas exclu d'en couper un qui est dans le chemin.
1: Ça, hein?
2: Ça aide tout le monde. C'est votre club. Vous êtes, c'est les membres à qui ça appartient. Donc, prenez-en soin. Emmenez ce qu'il faut. Les roches dans le chemin, c'est la même chose. On tasse nos belles roches. On les remet pas dans le chemin, bien sûr, on les tasse. Et on vous demande d'être prudent là-dessus, là, parce que c'est la condition. Et en plus, ben, ils nous en annoncent encore pour ce week-end.
1: Ben oui, en fin de semaine, hein, encore de la pluie.
2: Fait que, donc là, on va être encore prudent, ça peut arriver. Et fait que mettez votre ciré, puis allez faire une ride si vous voulez, mais dans les secteurs problématiques, je vous demande de moins circuler, s'il vous plaît.
1: Puis comment ça va, là, les membres, le membership?
2: Ben, les membres, mon cher Daniel, 328. Ça monte.
1: C'est-tu bon, ça?
2: Ça monte. Écoute,
1: ça monte? Bon, c'est bon.
2: Je ne sais pas si on va atteindre notre objectif. Il nous manque environ 100 membres. On a besoin d'avoir 100 membres là, pour le tacto.
1: En comparaison avec l'année passée?
2: En comparaison de l'année comptabilisée. Ce qu'on fait normalement, on fait 440 dans l'année. Donc, il nous manque encore une centaine de membres.
1: Une centaine de membres.
2: Fait que pour atteindre... Et bien sûr, notre FQMHR, dont les motos hors-route, vous savez, vous pouvez rouler avec des motos hors-route avec un droit d'accès fait par votre fédération.
1: Ouais.
2: On en a 16 d'inscrits cette année, donc continuez, ça nous prend des membres, on est content de vous voir. Et vous roulez aussi, vous, de cette façon, très sécuritairement en sentier, et on achète les droits toujours sur le site de la FQCQ à 298,60 avec assurance.
1: Avec l'assurance. Comment s'est déroulée la formation là, du cours de conduite? Tu m'as parlé de ça?
2: Il n'y a pas nécessairement fait bobo, là, mais j'y étais, j'y participais.
1: Ouais.
2: Et on était 9 participants. Ça s'est très bien déroulé. On a quand même eu de petites puits fines. Ça fait que donc, ça a bien été. Mais je vous dirais que les gens étaient contents. On apprend des choses quand on va là-dedans. C'est surprenant que... Oui, moi la première, j'ai appris des affaires. Et le prochain, bien, c'est l'an prochain. Hein? On en donne un par année, à moins qu'on aille une demande de 40 noms. Là. Et vous voyez, on en avait 9.
1: Ben non, mais c'est bon.
2: Fait qu'on prend ce qui passe. Exact.
1: Prochaine activité, journée d'essai quad moto hors route. Ça, c'est comme en fin de semaine,
2: ça? Ce serait en principe ce samedi.
1: OK, en principe.
2: En principe, parce que je vous le dis bien, on est en attente de la température. C'est sûr que j'ai discuté avec eux ce matin, Tony Laforge, qui est l'organisateur de cet événement. Et, Suzanne, on ne sait pas qu'est-ce qu'on fait. On va décider ça vendredi. Et oui, non, on verra. Ben, moi, je vous le dis. Suivez-nous sur les médias sociaux.
1: OK.
2: On va vous le dire si c'est oui ou si c'est non. Si on sait bien que vous ne viendrez pas si moi, il y a boire de bout.
1: Ben non.
2: Peut-être que moi non plus, j'y serai pas. Bon, si mes papiers sont pour être tout tremble, je vais rester à la maison. Fait que donc, c'est avec le partenaire d'Atelier Laforge et BRP Aventure 138 et son partenaire CF Moto. Okay. On va avoir des côte à côte, on va avoir des VTT et on aura une moto à double usage, un IBEX 450 de CF Moto qui sera à l'essai aussi. Parce qu'ils veulent développer ce marché-là, donc on essaie des motos.
1: Ah, c'est bon. Puis là vous déménagez, là, tu en avais parlé, je pense.
2: C'est ça, la semaine passée, j'en avais parlé. Ça va être vraiment au Belvédère du Lac d'Aigle.
1: Ah, OK.
2: De 10h à 15h.
1: OK.
2: Il y aura des hot dogs là, pour les participants qui seront là sur l'heure du midi. Et on vous demande d'apporter votre permis de conduire, votre permis de moto si vous en avez un, parce qu'on en prend un. Votre casque, bien obligatoire, bien sûr. Les gants, les lunettes, tout ce qui est de l'habillement, c'est la même chose. On vous demande de vous habiller de façon sécuritaire. Je ne vais pas avoir de gogoon arriver sur les lieux. Et si vous apportez vos enfants, ben, il faut qu'ils aillent l'âge, qu'ils soient assez grands pour embarquer sur un quad ou sur un côte-à-côte. Donc, dans le sens de vous dire qu'il faut que ça touche les pieds par terre, que ça soit capable de poigner les poignets s'ils n'ont pas assez cette grandeur-là. Et ils devront avoir leur équipement de protection, eux aussi, avec eux.
1: En bas du Belvédère, là, c'est là que sont les sentiers, hein? Il y a pas mal de sentiers. C'est-tu là
2: que
1: tu fais
2: Non, on fait ça en haut sur le plateau. Ah, okay. Et on va aller prendre soit du côté est ou du côté ouest.
1: Ah, okay.
2: Là, soit direction, je dirais, Champ de Bleuet, là,
1: ouais,
2: si
1: ouais,
2: on
1: okay.
2: veut. Ou en haut du département municipal, on passe en haut de la Dompe.
1: Je comprends comment ça fonctionne.
2: Et là, on est encadré. Il y aura un convoi là, qui est avec des agents de sentier, des gens en sécurité qui seront là. Oui.
1: Puis là, il y a une annule, t'annules, là.
2: Oui, c'est ça, j'annule.
1: L'ouverture des boîtes à lunch. Oui, c'est ça. La randonnée, c'est ça.
2: C'est la randonnée d'ouverture. Oui,
1: exact. La randonnée d'ouverture.
2: Celle-là, dimanche, là, vu qu'on devait aller à Clacité, bien là, on a décidé que, là, ça ne marcherait pas. Puis qu'ils nous annoncent encore vraiment de l'appui. Donc, on va prendre un break, là. On va mettre une annulation sur cet événement. Là, on verra si on la rapporte ou si on l'annule complètement. Mais on aura assurément une le 4 juillet. La randonnée des dames, d'abord.
1: Ah, ça, c'est pas annulé.
2: Non, ça, c'est pas annulé. Ça
1: va faire beau, va faire
2: ça
1: beau.
2: Ça aura toujours lieu parce que là, on est en direction de Moisy aussi durant cet événement-là. Puis, c'est gratuit, les activités. Vous recevez des courriels, les gens qui sont membres. Faut être membre, hein? Vous comprenez? Faut être membre. Je vous envoie des courriels. Je vous dis quand ça part, à quelle heure, comment ça marche. Bien, lisez vos beaux courriels. Vérifiez dans vos boîtes d'indésirables si vous avez rien. Mais c'est là que ça se passe. Je vous envoie les infos.
1: Parfait! La semaine prochaine!
2: Écoute, on ne sait pas ce qu'on va faire. Je pense bien qu'on va...
1: On
2: est dans la pluie. Tu sais, quand on est dans la pluie, là, on ne sait pas de quoi qu'on va jaser. C'est un sujet toujours intéressant. Merci aux gens qui nous écoutent parce que ça se partage, cet événement-là.
1: On voit
2: ça sur Facebook. Donc, je vous dirai ça la semaine prochaine de quoi qu'on jase. Yes.
1: Bon, c'est ça. Hein? On dit toujours, c'est une surprise.
2: Oui!
1: Puis quand on dit ça, c'est parce qu'on ne le sait pas.
2: C'est ça, une belle surprise.
1: Une belle surprise. Rappelons que pour rouler dans nos beaux sentiers.
3: Ça prend la vignette.
1: Puis on peut te contacter.
2: Oui, bien sûr. Vous m'appelez par téléphone 418-444-3535. Je peux vous répondre par téléphone. Vous avez besoin d'aide pour faire l'achat de droit d'accès. Peu importe les questions ou même sur Messenger, je réponds à tous. Donc, merci Daniel et on se revoit la semaine prochaine.
1: Merci.
2: Bye.
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Samedi, c'est la troisième édition du tournoi de golf de la Fondation Husky sous la présidence d'honneur de Mme Andréanne Wittem.

0: Il y a beaucoup d'activités la fin de semaine et il annonce pas tellement du beau temps. Mais les activités auront lieu quand même, comme par exemple samedi au club de golf Sainte-Marguerite. C'est le tournoi de l'Envol Maison de la Famille. Les deux présidents d'honneur cette année sont Gabriel Striganuk et il est le président directeur général de la SFP Pointe Noire. Et également, Chukapèche André, directeur général de la Société de développement économique de Ouachat-Mac-Malio-Denham. C'est samedi, on annonce de la pluie, mais on ne sait jamais, hein? On ne sait jamais. Il faut qu'il pleuve beaucoup là, pour qu'on puisse... Mais ce n'est pas agréable de jouer au golf quand il pleut. Mais pour l'instant, là, le tournoi a lieu.
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0: Alors, à ne pas manquer, samedi, au Petit Théâtre du Centre socio-récréatif de Sept-Îles, à 19h, la pièce de théâtre « Parmi nous », de passage à Sept-Îles, c'est que les CAB de la Côte-Nord organisent une tournée régionale de 5 représentations afin de sensibiliser les personnes aînées, leurs proches et la population sur un des volets de la maltraitance, également les arnaques et fraudes financières, malheureusement de plus en plus présents, féroces et dommageables. Alors, c'est au Petit Théâtre du Centre socio-récréatif, cette pièce de théâtre présentée par la troupe de théâtre Parmi nous, et c'est à compter de 19 ans.
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8: Fin de journée. Le gouvernement de la CAQ abandonne l'idée de prolonger la route 138 jusqu'à Blanc-Sablon, selon la presse. Le journal cite le ministre québécois des Transports, Benoît Charrette, qui estimerait à plusieurs milliards de dollars la construction de plus de 400 kilomètres de route et quelques ponts supplémentaires en Basse-Côte-Nord. Le ministre propose plutôt des améliorations au parcours actuel par avion, par bateau et par route. Un séisme de magnitude de 4,4 a été ressenti jusqu'à Sept-Îles à 10h21 ce matin. L'épicentre était situé dans le Saint-Laurent, au large de Mont-Joli. Séisme Canada précise qu'il n'y a aucun rapport de dommages. L'Institut de recherche en économie contemporaine réclame un changement en profondeur pour faire face à la crise sans précédent dans l'industrie forestière qui a causé de nombreuses pertes d'emplois à Port-Cartier et Baie-Comeau. Le modèle derrière le développement en foresterie est arrivé à ses limites, selon le rapport. Les trois tentatives de réforme du régime forestier se soldent par des échecs. Et puis, le cégep de Baie-Comeau a souligné hier le 20e anniversaire de son local dédié à la population autochtone. Sa nouvelle appellation, choisie par des Inuits fréquentant le collège, Nishkat, signifie « outarde », malgré les inquiétudes exprimées au départ quant au risque d'isolement que pourrait entraîner la création d'un tel lieu. Le local, aujourd'hui, est reconnu comme un espace d'échange et de soutien, favorisant l'inclusion et la réussite. Détails sur macotenord.com.
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13: À ne pas manquer, ça c'est à compter de 18h que des numéros 1. Et moi, mon hit à moi, c'est une chanson de 2005. Qu'est-ce qui s'est passé en 2005? Ça a été une bonne année, ça, pour plusieurs artistes. Boom Desjardins a reçu en 2005 une certification platine pour son premier album solo. 100 000 copies, ça c'était en 2005, et en 2005, le cachet pour participer au gala de Star Academy le dimanche. Savez-vous comment les artistes étaient payés? Moi, je pensais qu'ils étaient payés beaucoup plus que ça. C'était 448 $ avec un contrat d'exclusivité de 3 semaines. Vous ne pouvez pas, avant, pendant 3 semaines, aller dans une autre station de télé pour faire leur chanson. Pierre Lapointe, donc, révélation de l'année à la 27e édition du Gala de la Disque. On est toujours en 2005. Et Danny Bédard, il fonctionnait bien, Danny Bédard. Ça marchait bien pour lui. En 2005, il a été l'un de, justement, de ceux qui ont mérité plusieurs Félix lors de la 27e édition du Gala de la Disque en 2005. Il a été couronné interprète masculin de l'année. Également, son album fut choisi l'album pop de l'année. Est-ce que vous vous rappelez le nom de l'album? C'était « Écoute-moi donc ». Il y avait une chanson également, « Écoute-moi donc ». Et les chansons les plus populaires de l'album, cette chanson, « Écoute-moi donc », donc, et également « Il y a du monde ». 2005 en souvenir. Ça, c'est mon hit à moi. Danny Bédard.

0: Alors, samedi, venez célébrer le début de l'été et le 75e anniversaire de cette île lors d'une journée remplie d'activités hein, pour toute la famille. On cherche toujours de quoi faire. Hein. Alors, je pense que c'est une belle place là pour y aller. Des spectacles en après-midi et en soirée et de 11h30 à 13h, hot dog, breuvage et cupcake, hein, des petits gâteaux qui seront offerts gratuitement. On prend pas de chance, ça c'est une bonne décision, on vient de prendre la décision là aujourd'hui, on prend pas de chance en raison de la pluie annoncée samedi, l'activité aura lieu à l'aréna Guy Carbonneau. Alors c'est à Guy Carbonneau, l'aréna Guy Carbonneau. L'activité, on devait faire ça au vieux quai, mais on ne prend pas de chance.
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D'ailleurs, vous avez jusqu'à demain, 8h, pour vous inscrire à ce beau concours de la fête des pères. Je serai là demain. On se retrouve demain. Bye, à demain.

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1: Bonne fin de journée. Le gouvernement de la CAQ abandonne l'idée de prolonger la route 138 jusqu'à Blanc-Sablon, selon la presse. Le journal cite le ministre québécois des Transports, Benoît Charrette, qui estimerait à plusieurs milliards de dollars la construction de plus de 400 kilomètres de route et quelques ponts supplémentaires en Basse-Côte-Nord. Le ministre propose plutôt des améliorations au parcours actuel par avion, par bateau et par route. Un séisme de magnitude de 4,4 a été ressenti jusqu'à cette île, à 10h21 ce matin. L'épicentre était situé dans le Saint-Laurent, au large de Mont-Joli. Séisme Canada précise qu'il n'y a aucun rapport de dommage. Détails sur macotenord.com.

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2: 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Oui, je me fais la mission de bien poursuivre le 5 à 7 avec la meilleure musique possible. C'est pour ça que... Il y a une chanson qui s'en vient qui a été la chanson de l'année en 2018, tirée de l'album de l'année 24K Magic de Bruno Mars. Mais juste avant, Eurythmics nous ramène en 1983, Imani avec Don't Be Shy. Et on passe avec une chanson, on va collectivement s'imaginer Beyoncé en train de la chanter parce qu'elle était destinée à Beyoncé quand One Republic a finalement gardé Counting Stars. À Viva!

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1: La liste est courte, mais on peut quand même faire une liste de grandes chanteuses qui ont également brillé au cinéma. Les légendes, évidemment, Barbara Streisand, Cher et Diana Ross. Des superstars modernes comme Lady Gaga, Jennifer Lopez, Beyoncé et Whitney Houston. Et j'ajouterais à cette liste-là une artiste qui, bon, a peut-être pas brillé au cinéma, mais elle a quand même réussi à avoir une certaine carrière. Tina Turner jouait Anti-Entity dans le film Mad Max Beyond Thunderdome. Ça se passait en 1985. Et c'est sur cette trame sonore-là qu'on a connu la chanson We Don't Need Another Hero. Grosse, grosse tune de Tina Turner. Je pense que j'aime mieux la tune que le film. Mais le film fait quand même partie de l'histoire. C'est la chanson qu'on écoute tout de suite après In Vogue, tune qui nous ramène à l'été de mes 12 ans. 1992, voici My Lovin' dans les hits à Pat. À Viva! Merci d'être là!

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1: Au papier, au crayon, c'est l'heure de noter les indices du jour pour deviner la chanson surprise d'une artiste qui a explosé en 2004 après avoir remporté un concours télévisé où elle a battu un certain Justin Guriani. Vous rappelez-vous de Justin Guriani? Moi non plus, mais elle, garantie que vous connaissez son nom. En plus d'avoir battu ce Justin-là, elle a remporté 1 million de dollars et ça a fait exploser sa carrière. La chanson qu'on cherche est sortie en novembre 2004. C'est le deuxième extrait de son deuxième album. S'intitulait Breakaway. Une tune coécrite par des dieux de la pop, littéralement Max Martin et Dr. Luke. C'est leur première grosse collaboration ensemble. C'est devenu une certaine dynastie pop avant que les deux se séparent et travaillent séparément et continuent de nous donner des gros succès. La tune qu'on va écouter a originalement été proposée à Pink. Elle l'a refusée et c'est devenu un succès pour celle qu'on écoute. Au retour, à Viva!
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1: Est-ce que ça aurait été un bon succès pour Pink? Chose certaine, ça l'a été pour Kelly Clarkson. Since You've Been Gone, à Viva.

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1: En 1995, avec le film Dangerous Mind de Michelle Pfeiffer, on a eu droit à un film qui a marqué le box-office, mais également une chanson qui a marqué la musique cette année-là. C'est devenu un des plus grands succès, un peu grâce à Stevie Wonder qui a accepté de prêter sa chanson Pastime Paradise en échange de deux choses. En échange des redevances de 50%, et donc à ce jour, Stevie Wonder fait quand même quelques dollars à chaque mois grâce à cette tune-là. Mais l'autre condition est quand même un petit peu plus intéressante, elle n'était pas monétaire. Il a accepté que Coolio utilise sa chanson à une condition, qu'il n'y ait aucun mauvais mot dans cette chanson qui est devenue Gangsta's Paradise, l'hymne de 1995 et celle qu'on écoute tout de suite après Human League qui va nous ramener en 1986. Et je vais vous faire une comparaison boiteuse, mais si comme moi vous tripez hockey, vous savez que Jesperi Kotkaniemi appartient maintenant aux Hurricanes de la Caroline. Kotkaniemi n'a pas joué un seul match en séries éliminatoires et pourtant, dimanche soir dernier, on l'a vu soulever la Coupe Stanley. C'est un peu l'équivalent de ce qu'a fait Phil Oakley, le chanteur de Human League, pour la prochaine chanson. Parce que toutes les chansons, les paroles et la musique de cet album-là a été écrite par Jimmy Jam et Terry Lewis à Minneapolis. Le seul apport, devrais-je dire, à cette chanson de Phil Oakley, c'est le titre. Il l'a appelé Human. Un peu comme Jesperi Kotkaniemi, qui n'a pas fait grand-chose, mais qui a quand même soulevé la Coupe Stanley. Voici Human League et Human dans les hits à pattes. Viva!

0: 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Merci d'avoir écouté les Hits à pattes, édition du jeudi 15, qui clôture l'émission avec Comme dans le temps. Vous savez qu'on fait relâche les vendredis, et donc rendez-vous samedi matin 9h pour l'édition week-end des Hits à pattes. Mais avant de se quitter, on peut pas mentionner que c'est l'anniversaire de Paul McCartney. Bonne fête à celui qui aujourd'hui célèbre ses 84 ans. Continue de faire des albums, continue de faire des tournées. Quand même assez impressionnant, merci. C'est l'anniversaire également du 33 tours, parce que ouais, avant la musique digitale, avant les MP3, il y avait le CD, avant il y avait les cassettes. Et oui, le 33 tours qui est né le 18 juin 1948. Le premier 33 tours, le concerto pour violon en mi mineur de Félix Mendelssohn. Dernier anniversaire que je veux souligner, eh bien, c'est le 30e anniversaire de Odelay, quatrième album de Beck qui a dominé les critiques et les palmarès.
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0: Bonne soirée!
2: Fin de journée, le gouvernement de la CAQ abandonne l'idée de prolonger la route 138 jusqu'à Blanc-Sablon, selon la presse. Le journal cite le ministre québécois des Transports, Benoît Charest.

0: qui estimerait à plusieurs milliards de dollars la construction de plus de 400 kilomètres de route et quelques ponts supplémentaires en Basse-Côte-Nord. Le ministre propose plutôt des améliorations au parcours actuel par avion, par bateau et par route. Un séisme de magnitude de 4,4 a été ressenti jusqu'à cette île, à 10h21 ce matin. L'épicentre était situé dans le Saint-Laurent, au large de Mont-Joli. Séisme Canada précise qu'il n'y a aucun rapport de dommage. Détails sur macotenord.com.
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2: 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Un gagnant à vie, puis un paquet d'exportés. 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

Un bon jeudi soir, on est le 18 juin sur la Côte-Nord. Danaï Thériault qui est avec vous jusqu'à minuit, comme à l'habitude. Et si on regarde qu'est-ce que fait jaser dans l'actualité aujourd'hui, ben on a la Société du Plan Nord qui verse 2,5 millions de dollars à 26 initiatives nord-côtières. Donc, si vous voulez savoir à quelle initiative ça a été versé, vous devez vous diriger sur macotenord.com qui est votre source et votre référence en matière d'actualité dans la région. Merci d'être à l'écoute.

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annoncé la semaine prochaine que le collectif Classe Moyenne va être de passage sur la Côte-Nord et vous voulez pas manquer ça. Si vous les connaissez pas, c'est sûr que vous avez déjà entendu sur les réseaux sociaux leur chanson Classe Moyenne, oui, comme le nom du groupe. Mais sinon, c'est plein d'artistes qui collaborent ensemble pour faire de la musique ensemble, pour avoir du fun. Ils sont 5 principaux et c'est ceux-ci qui seront de passage à la salle Jean-Marc Dion. Donc, si vous voulez être certain de ne pas manquer ça et de les découvrir, si vous les connaissez pas déjà, c'est samedi prochain, le 27 juin à 20h à la salle Jean-Marc Dion qu'ils vont être présents. Et pour acheter vos billets, ben c'est sur le site de la salle. Donc, rendez-vous là-bas dès maintenant pour être certain de ne pas manquer votre chance et de passer une super belle soirée en compagnie de Classe Moyenne. Sur la Côte-Nord, c'est un plaisir de vous accompagner en ce jeudi soir.

0: être conclu entre ITUM et Hydro-Québec. L'entente prévoit des excuses officielles d'Hydro-Québec pour les torts causés aux Innus et une compensation financière. ITUM règle avec cette entente les litiges juridiques du complexe hydroélectrique de la Romaine et de la ligne de transport vers Aluminerie Alouette. Elle marque un tournant important dans nos relations. Les Innus de Ouachat Makmaliotenam en ressortent gagnants, souligne le chef Jonathan Chétouche. Un bel hommage a été rendu hier à Sept-Îles à un ardent défenseur des droits des pêcheurs sur la côte nord, Clovis Poirier. Le parc d'hivernage des bateaux porte maintenant son nom. Clovis Poirier est décédé le 25 mars dernier. Une cérémonie pour lui rendre hommage s'est déroulée à proximité de la baie de Sept-Îles et du parc des bateaux. Ces lieux représentent des symboles forts qui rappellent l'envergure des réalisations de cet homme d'exception. Clovis Poirier a été cofondateur de l'Alliance des pêcheurs professionnels du Québec et longtemps président du regroupement des pêcheurs sur la côte nord. Côté météo, ce soir, ciel variable avec une température autour de 11 degrés. Cette nuit, des bancs de brouillard avec une température de 9 degrés. Et demain, encore un ciel variable avec un mercure avoisinant les 13 degrés.
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4: Voici vos nouvelles, Arsenal Média. Les élus d'Ouachat Makmaliotenam annoncent qu'une autre victoire historique s'en vient pour les Innus de la communauté, alors qu'une entente de réconciliation va

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